0: C'était une polonaise de Frédéric Chopin, l'opus 44.
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0: À présent, dans notre programme, la musique viennoise, celle des Strauss, un opus 210, oui, 210, ça fait déjà beaucoup, c'est la polka Katinka.

0: La musique de Johann Strauss.
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3: L'établissement français du sang EFS Hauts-de-France Normandie lance cette année la Ligue du Plasma. C'est un challenge destiné à encourager le don de plasma et renforcer durablement la régularité et l'engagement des donneurs. Le plasma est indispensable à la fabrication de médicaments essentiels, notamment pour le traitement de patients atteints de maladies chroniques, immunitaires ou hémorragiques. 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
2: Nous rejoignons à nouveau l'époque baroque avec cette fois-ci Alessandro Stradella, compositeur né en 1644, mort en 1682. Dans une symphonia pour trompette, cordes et basse continue. Cette œuvre est en ré majeur, la tonalité de la lumière chez les baroques. Elle est interprétée ici par Wynton Marsalis à la trompette.

0: C'était une pièce pour trompette, cordes et basse continue, une sinfonia, sous la plume d'Alessandro Stradella, interprétée par Wynton Marsalis à la trompette.
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0: Les guitaristes ont leur Mozart, avec Fernando Sor, un très très grand compositeur qui a écrit de multiples œuvres pour cet instrument. Nous entendons ici la Fantaisie opus 54 bis, Andante Andantino et Allegro dans le style espagnol.

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2: 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Il y a également des réunions mensuelles, des informations, de l'accueil, de l'écoute au Havre chaque premier lundi du mois.

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1: Avec le trio à cordes de Paris, accompagné de Édouard Popa au second violon, nous entendons un quatuor en la majeure opus 27 numéro 1 de Boëlie.

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2: Parmi les riches heures de la musique vocale chorale, voici O Vos Omnes de Carlo Gesualdo avec The Choir of Clare College de Cambridge, dirigé par Timothy Brown.

0: C'était O Vos Omnes de Carlo Gesualdo.
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1: Interprété par l'English Chamber Orchestra sous la direction d'Andrew Litton, nous retrouvons Emmanuel de Michel Colombier.

0: Interprété par l'English Chamber Orchestra sous la direction de Andrew Litton, nous venons d'entendre Emmanuel de Michel Colombier.
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0: Nous écoutons à présent d'Henri Purcell la Pavane et Chaconne.

0: Nous venons d'entendre La pavane et Chaconne d'Henri Purcell.
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0: De Benjamin Britten, je vous propose d'écouter quelques extraits de The Holy Sonnets of John Donne, opus 35, interprété par Marc Padmore et Roger Vignol.

0: C'était quelques extraits de The Holy Sonnets of John Donne, opus 35 de Benjamin Bruten.
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3: Celui qui sème la justice a un salaire véritable. La Bible.
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2: Nous écoutons, tiré de Xerxès, l'argot en fa majeur de Georges Frédéric Händel.

0: C'était le Largo tiré de Xerxès de Georges Frédéric Händel.
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1: De Tommaso Albinoni, nous retrouvons le concerto pour hautbois en si bémol majeur, opus 9, numéro 11, interprété au hautbois par Pierre Pierlot, sous la direction de Claudio Cimone.

0: C'était les trois mouvements du concerto pour hautbois en si bémol majeur, opus 9, numéro 11, de Tommaso Albinoni.
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0: Interprété par Lazar Berman au piano, nous retrouvons de Serge Rachmaninoff le prélude en ut dièse mineur, opus 3, numéro 2.

0: À l'instant, c'était le prélude en ut dièse mineur, opus 3, numéro 2 de Serge Rachmaninoff.
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3: C'est pas faux, il a été rejeté de ses parents, il a sombré dans la drogue et la délinquance. Yanis Gauthier s'en est sorti et il a choisi de pardonner.
4: En ce qui me concerne, Dieu m'a permis de me tourner vers ma mère, de me tourner vers mon père, et je me suis aperçu que ma mère, en réalité, c'est pas parce qu'on a rejeté qu'on est heureux. Souvent, les gens qui ont rejeté ont été rejetés. Et ça a été le cas de ma mère. Et sans revenir sur le passé, j'ai ouvert la porte de ma maison, de ma famille, à ma maman. Et ça nous a permis de reconstruire une relation. Je me suis aperçu que ma mère avait souffert du rejet, qu'elle n'avait pas reçu d'amour dans sa famille, qu'elle avait retrouvé sa mère pendue dans le salon, qu'elle avait vécu de foyer en foyer. Bref, elle ne pouvait pas donner, c'est ce qu'elle m'a dit, je ne pouvais pas donner de l'amour. Et mon père, je me suis tourné vers lui le jour où il revient pour enterrer son fils. Et là encore, ça me permet de rétablir, reconstruire une relation. Donc, c'était vraiment extraordinaire.
3: C'est pas faux, vous a été proposé par parole.ch.
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0: De Marin Marais, nous retrouvons le Grand Ballet, interprété par Bruno Ray à la viole de gambe et par Robert Conen au clavecin.

0: Parmi les suites pour viol de gambe, nous venons d'entendre le grand ballet de Marin Marais.
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1: Interprété au piano par Maria Joao Pires, nous retrouvons le premier mouvement de la sonate opus 78 D894 en sol majeur de Franz Schubert.

0: C'était le premier mouvement de la sonate opus 78, D 894 en sol majeur, de Franz Schubert.
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